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2: Sont arrivés en Westphalia, criant SOS Gaïa, à coup

voyons donc notre héros s'approcher de la victime d'un pas lent mais décidé quand même. Un dernier ajustement, les vêtements, tout va bien. Oui, la braguette, on la referme. Il s'approche de la dame, un croisement de regards.

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9: Bon début de journée jeudi le 15 octobre, présentement 7 degrés à Valleyfield. On prévoit un peu de soleil aujourd'hui, pas vous mentir, ça va faire du bien. Il me semble que ça fait une couple de jours que c'est gris, même ce matin c'est très très noir, c'est sombre hein, les journées d'octobre. C'est pas évident, donc on va le souhaiter que le soleil arrive le plus rapidement possible. En musique dans les prochaines minutes, Caen, j'ai Fouki également, Lendemain de veille et pour l'instant, Stella Lefty, la voici avec Boston à Max 103. 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

0: Cookie à Max 103, 6h48. Bon, jeudi matin, le 15 octobre. Météo aujourd'hui, du soleil avec 12 degrés au programme. Nuageux en soirée, la pluie devrait débuter la nuit prochaine, minimum à 5. Demain, vendredi, encore de la pluie, hauteur prévue de 15 à 25 mm quand même, avec 11 degrés. Et retour du beau temps samedi, dimanche et lundi. Pas chaud samedi avec 6 degrés, dimanche 15 et lundi 17. Le soleil va vraiment faire du bien. Présentement à Valleyfield, toujours 7 degrés. Le bulletin de nouvelles de Yannick Michaud s'en vient dans quelques minutes. En musique, Fred's, Miles Smith et pour l'instant, Lendemain de veille à Max 103.
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2: Bonjour Madame, Monsieur, ici Yannick Michaud et voici vos informations Gravité Info à Max 103. Des individus mal intentionnés s'amusent depuis quelques semaines à tirer sur des véhicules et bâtiments avec des projectiles de plomb dans le territoire de Soulanges. Le week-end dernier seulement, pas moins de 65 dossiers de plaintes ont été enregistrés à la Sûreté du Québec. La situation a vraiment atteint son sommet le week-end dernier, particulièrement dans la nuit de vendredi à samedi, confirme d'ailleurs Valérie Beauchamp, porte-parole de la SQ. De tels méfaits ont été répertoriés notamment à Côteau-du-Lac, Les Coteaux, Saint-Lazare et Saint-Zotique. Ils auraient possiblement été commis à partir d'un véhicule en mouvement, selon la police. Les projectiles des billes de plomb auraient été tirés à l'aide d'un fusil. Sur les réseaux sociaux, plusieurs victimes de ces méfaits ont fait état de sérieux dommages, particulièrement pour des fenêtres craquées ou fracassées. Des méfaits qui occasionnent de fastidieuses démarches auprès des compagnies d'assurance, des frais élevés, en plus de créer un climat d'insécurité dans le secteur. La Sûreté a ouvert une enquête afin de faire la lumière sur ses gestes d'inconduite. Fort du succès des dernières années, le PRAC renouvelle son projet de création de cartes de souhaits pour le temps des fêtes. L'an dernier, une centaine de citoyens avaient confectionné quelques 2000 cartes distribuées aux quatre coins de la ville. Cette année, l'organisme souhaite surtout encourager une participation exceptionnelle sans fixer d'objectifs précis. Les citoyens peuvent participer à des ateliers collectifs dont les dates seront annoncées prochainement sur Facebook ou réaliser leurs cartes à la maison. Le matériel est fourni lors des ateliers et des cartes postales à décorer sont déjà disponibles. Écoles, familles, entreprises et organismes sont également invités à participer. Les créations doivent être remises au PRAC au plus tard le 25 novembre. Leur distribution s'effectuera à la fin novembre et au début décembre. Enfin, on se parle, le Noir et Or, qui a subi un court revers de 18-15 contre Sherbrooke samedi dernier, recevra le Nordique de Lionel Gros samedi à 19h30. Voilà ce qui complète. Pour plus de détails, consultez le www.journalsaintfrançois.ca.
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6: 7h14, 8 degrés présentement à Valleyfield. À la une du Journal de Montréal ce matin, on voit les photos assez impressionnantes du pont Mercier qui est en état d'élabrement. Vraiment, c'est épouvantable. Ça donne pas vraiment le goût, disons, de passer par le pont Mercier. Il y a eu la fermeture à partir de mardi soir. Et je vous invite vraiment à aller voir la fissure de comme à peu près 6 pouces là, qui a forcé cette fermeture-là en direction de Montréal. C'est disponible un peu partout sur le site web du Journal de Montréal. Et à ce sujet-là, ben l'autoroute 30 suspend temporairement le péage en direction ouest uniquement du lundi au vendredi de 5h30 à 9h30. Donc vraiment pour l'heure de pointe matinale. Alors, c'est à partir d'aujourd'hui jusqu'à une durée indéterminée. La perception du péage sera suspendue durant ces périodes afin d'atténuer les répercussions sur la circulation liées à la fermeture de la voie de gauche du pont Mercier en direction de Montréal, telle qu'annoncée là, par le ministère des Transports et de la Mobilité durable. Donc, mesure temporaire qui va rester en place jusqu'à la réalisation des travaux prévus. À suivre justement pour ces travaux-là, parce que ce matin, je lisais sur le Journal de Montréal justement, puis à la presse, faudrait un nouveau pont. C'est vraiment ça le point, mais ça coûte énormément d'argent avoir un nouveau pont et ça sera pas demain matin, on le voit avec le pont de l'île aux Tourtes en ce moment. Donc, à suivre, il va y avoir évidemment des réparations, mais est-ce que ce sera suffisant pour sécuriser le pont Mercier qui est vraiment en pitoyable état en ce moment? Vous pouvez aller voir là, les photos sur le web. Dans les prochaines minutes, Alex Warren s'en vient en musique, Dua Lipa, et pour l'instant, Claudia Bouvette à Max 100.

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0: Aujourd'hui en studio, M. Guy Saint-Laurent, président de la Fondation Un Toit pour nous. Bon matin.
1: Bon matin, Roxane.
0: Ça va bien?
1: Très bien, merci.
0: Good. Hey, je suis très contente de vous recevoir parce que je découvre cette fondation-là. Une fondation qui est à Vaudreuil, mais qui dessert quand même notre belle population un peu partout. Puis j'espère vraiment que je vais faire découvrir ça aux gens aussi qui connaissent pas la Fondation Un Toit pour nous. Alors, premièrement, on va mettre la table. Qu'est-ce que c'est cette fondation-là? C'est quoi la mission?
1: La Fondation Un Toit pour nous, la mission, c'est de créer 48 unités de logement dans Vaudreuil-Soulanges pour les personnes vivant avec un handicap quelconque. Trouble de l'autisme, déficience intellectuelle, handicapé sévère. Mm-hmm. C'est qu'on veut créer un milieu de vie pour ces gens-là, pour les regrouper dans une même bâtisse. On travaille en partenariat avec le parrainage civique. Parrainage civique qui est à Vaudreuil aussi, qui est un organisme qui donne beaucoup de services, déjà à une population déjà très établie, qui grandit beaucoup dans Vaudreuil-Soulanges. Puis nous, on veut leur donner un milieu de vie comme parents, qu'on veut avoir un milieu de vie équitable pour nos enfants, puis qui vont avoir un milieu de vie pour eux, mm-hmm. avec des gens comme eux. Parce que quand ils sont ensemble, ces personnes-là, là, c'est tous des petits soleils. Ils sont tous de bonne humeur de se voir. C'est toute une gang d'amis qui se rencontrent pour faire des activités, faire du bricolage, du bowling. C'est ça que le parrainage offre. Puis nous autres, on se colle à côté du parrainage pour dire, OK, le service est là. Donc, nous, comme parents, comme grands-parents, on va créer un milieu de vie pour eux.
0: Mais vous avez parlé des parents parce que vous êtes un parent d'un enfant à besoin particulier. Oui. C'est pour ça, j'imagine, que vous avez ça à cœur autant, cette fondation-là.
1: Bien, j'ai Sébastien qui a 33 ans, oui. mon garçon, qui est déjà placé dans un CHSLD à Châteauguay. Mais j'ai aussi ma conjointe mm-hmm. actuelle, qui est Nathalie, aussi, elle a un garçon, elle aussi de 33 ans. Nicolas, qui a un handicap aussi. Mm. Puis on est tous des gens qui... On a un grand-papa qui est dans notre CA, qui lui aussi, Gérard, qui dit, « Mais moi, je veux m'impliquer avec vous oui. autres. » Lui, c'est la cause. Il veut vraiment redonner pour qu'il y ait un petit milieu de vie pour son petit-fils. On a des gens, on a un avocat aussi, un jeune avocat, 30 quelques années, qui voit, quand les jeunes le voient, Simon-Pierre, c'est « Hey, Simon-Pierre! » Ils sont fiers de le voir. Puis tu sais, on a une belle gang. C'est tellement fun. Nos CA sont amicales, c'est le fun. Puis on est après organisé une belle soirée aussi. Ça va être le fun, ça.
0: Complètement.
1: Aussi.
0: On va y revenir dans quelques minutes. Mais sinon, un peu d'histoire de la Fondation.
1: L'histoire de la Fondation, la Fondation a été créée, mettons, en 2004 dans Vaudreuil-Soulanges par des parents aussi, comme oui. un peu comme notre. Le premier nom s'appelait Saint-Michel-Archange, okay. des ailes de Saint-Michel-Archange. Oui. En 2016, ils ont décidé de changer de nom. Ils l'ont changé à Un Toit pour nous. Monsieur Kenville, avec le conseil d'administration qui était en place, ont approché Mélanie Gauthier du parrainage civique, disait, nous, on veut délaisser la Fondation. Est-ce que vous voulez la reprendre? Oui. Vous, puis là, Mélanie, avec des parents, m'a approché pour qu'en 2026, on a formé un nouveau conseil d'administration, oui. qu'on a regardé le même nom. On a fait une étude. Est-ce qu'on garde le même nom? Oui, oui, c'est une valeur sûre. Le logo est beau. Les couleurs sont belles. Oui. Fait qu'on a dit, on gardait le même nom. Fait qu'on a commencé en 2026 à créer notre première nomination de la direction générale. Mm-hmm. Après ça, en 2026 aussi, en janvier, on a commencé le travail avec le parrainage civique. Puis, on arrive au 16 octobre, qui est notre premier événement qui s'en vient bientôt, le vendredi.
0: Oui, parlons-en, parce que là, je sais, j'entends déjà les gens dire, « Ah, ben je veux y aller, je veux donner. » Mais c'est complet. Belle nouvelle, beau problème.
1: Beau problème. Au début, on s'avait donné comme mandat, comme CA, notre premier événement à 125 $. On disait, « C'est-tu trop cher? C'est-tu pas assez cher? » On a dit, on va essayer de vendre 150 billets. Puis après ça, avec le temps, les gens, les connaissances dans le milieu, on dit, on est intéressé. Fait qu'on est arrivé comme à 300, 310, 330 quelques personnes avec les bénévoles qui vont être là aussi. C'est une belle organisation. Le thème, c'est le terroir en éclat. Ouais. Fait qu'on fait connaître la région, dont la brasserie Chun, qui est notre commanditaire pour la bière cette soirée-là. Très, très généreux, Tiffany puis Patrice sont tellement gentils. C'est des gens sympathiques. On a Benoît et Nancy du Vignoble Beau qui nous fournit le vin avec eux. Ils sont en partenariat avec nous. On a un traiteur, j'oublie son nom, désolé, qui est dans la région de Vaudreuil-Soulanges aussi, qui va nous faire les bouchées, tout avec des champs du terroir. C'est la région qu'on veut connaître. On veut faire connaître nos partenaires pendant cette soirée-là aussi. Puis, on va avoir un beau spectacle d'humour qui va être animé par Fania Séguin. On a 4 humoristes, jeunes humoristes de la relève. Ouais. On va avoir Angelo qui est lui-même handicapé, il a un handicap cérébral, mais qui est super dynamique. On va avoir Erika Suez, on va avoir Andy Saint-Louis, mais on va avoir une belle soirée qui va être... on va avoir des prix de présence, un encan silencieux aussi. C'est une belle soirée qui va avoir lieu à l'île Perrault, à la salle communautaire, à 18h. Gardez les réseaux sociaux, allez voir notre site Facebook, notre site web, vous allez voir les photos apparaître live, on va vous nourrir notre site pour vous présenter un peu notre soirée pour ceux qui n'ont pas eu la chance de se présenter.
0: Mais j'imagine qu'il va y avoir d'autres activités de financement là, si on veut contribuer, nous autres.
1: Définitivement, on a un site, si vous allez sur notre site internet faire un don, vous pouvez faire un don avec la plateforme Zephy. Puis oui, il va y avoir définitivement d'autres activités de financement parce que le projet c'est quand même un projet de 18 à 20 millions. Pour bâtir 48 unités de logement. Et je pense qu'on est capable de le faire. On s'est donné comme entre 3 et 5 ans pour réaliser le projet.
0: Donc, on se rend au untoitpournous.org. Il y a des belles photos en plus, on s'en parlait.
1: Super,
0: donc, juste avant de rentrer en onde, là, je disais, ça n'a pas de bon sens comment le site web est beau, puis ça donne envie de contribuer. On s'en parlait aussi, c'est concret.
1: C'est concret. Les gens sont généreux. Ils voient, tu sais, dans une société comme qu'on est aujourd'hui, le coût de la vie coûte cher, mais les gens nous regardent, disent, hey, vous avez une bonne cause, vous avez une tellement de bonne cause dans les mains. Ils sont tellement sympathiques, ces gens-là. C'est nos meilleurs vendeurs de la Fondation, c'est pas Guy Saint-Laurent puis CA, c'est nos gens. Jeunes sont là, puis ils vont parler avec tout le monde. Puis là, c'est ces gens-là qui accrochent. Tu sais, moi, dire comme mon ami Gérard, Gérard qui est dans le siècle, nous, on est des hypersensibles. Fait que c'est ça notre groupe. Nous autres, on est des hypersensibles qu'on veut créer un milieu de vie pour nos jeunes. C'est ça qu'on veut faire.
0: Ben, je vous invite vraiment à faire un don sur le site web. C'est sécuritaire. Ne vous inquiétez point. untoitpournous.org. Puis moi, j'ai hâte de participer aux prochains événements. Guy, ça a été vraiment le fun de vous rencontrer puis de mettre en lumière cette fondation-là.
1: Merci, Roxane. Ce n'est qu'un début.
0: Bonne journée.
1: Merci, bye-bye.

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1: Bonjour Madame, Monsieur, ici Yannick Michaud et voici vos informations Gravité Info à Max 103. Des individus mal intentionnés s'amusent depuis quelques semaines à tirer sur des véhicules et bâtiments avec des projectiles de plomb dans le territoire de Soulanges. Le week-end dernier seulement, pas moins de 65 dossiers de plaintes ont été enregistrés à la Sûreté du Québec. La situation a vraiment atteint son sommet le week-end dernier, particulièrement dans la nuit de vendredi à samedi, confirme d'ailleurs Valérie Beauchamp, porte-parole de la SQ. De tels méfaits ont été répertoriés notamment à Côteau-du-Lac, Les Coteaux, Saint-Lazare et Saint-Zotique. Ils auraient possiblement été commis à partir d'un véhicule en mouvement, selon la police. Les projectiles des billes de plomb auraient été tirés à l'aide d'un fusil. Sur les réseaux sociaux, plusieurs victimes de ces méfaits ont fait état de sérieux dommages, particulièrement pour des fenêtres craquées ou fracassées. Des méfaits qui occasionnent de fastidieuses démarches auprès des compagnies d'assurance, des frais élevés, en plus de créer un climat d'insécurité dans le secteur. La Sûreté a ouvert une enquête afin de faire la lumière sur ses gestes d'inconduite. Fort du succès des dernières années, le PRAC renouvelle son projet de création de cartes de souhaits pour le temps des fêtes. L'an dernier, une centaine de citoyens avaient confectionné quelques 2000 cartes distribuées aux quatre coins de la ville. Cette année, l'organisme souhaite surtout encourager une participation exceptionnelle sans fixer d'objectifs précis. Les citoyens peuvent participer à des ateliers collectifs dont les dates seront annoncées prochainement sur Facebook ou réaliser leurs cartes à la maison. Le matériel est fourni lors des ateliers et des cartes postales à décorer sont déjà disponibles. Écoles, familles, entreprises et organismes sont également invités à participer. Les créations doivent être remises au PRAC au plus tard le 25 novembre. Leur distribution s'effectuera à la fin novembre et au début décembre. Enfin, on se parle, le Noir et Or, qui a subi un court revers de 18-15 contre Sherbrooke samedi dernier, recevra le Nordique de Lionel Gros samedi à 19h30. Voilà ce qui complète. Pour plus de détails, consultez le www.journalsaintfrançois.ca.
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0: on parle de recherche d'emploi avec Winmia Marcil, conseillère en aide à l'emploi au Carrefour Jeunesse Emploi de Beauharnois-Salaberry. Bon matin.
1: Bon matin, Roxane.
0: Ça va bien?
1: Ben oui, toi?
0: Oui. Hey, y a plusieurs services au CJE. Ça s'adresse à plusieurs personnes également, tout le territoire là, de Beauharnois-Salaberry. Et on parle ce matin d'aide à l'emploi. C'est ta spécialité. On pense souvent au CV. Aide à l'emploi égale CV. Mais j'imagine que l'accompagnement va bien au-delà du CV en général.
1: Oui, exactement. T'sais, oui, le CV fait partie des choses qu'on peut travailler ensemble, mais on accompagne toute la personne dans l'ensemble de sa démarche. On peut l'aider à mieux cibler les emplois qui vont correspondre à ses besoins. On lui montre différentes techniques de recherche. On l'aide à organiser ses démarches, à préparer une entrevue et encore même à développer des stratégies pour approcher les employeurs. Fait que l'idée, c'est vraiment de lui donner des outils concrets qu'il ou elle pourra utiliser tout au long de sa recherche d'emploi là, et même plus tard dans son parcours professionnel.
0: Est-ce qu'il faut déjà savoir exactement là, quel emploi on veut avant de venir vous rencontrer?
1: Non, vraiment pas. T'sais, on rencontre régulièrement des jeunes qui arrivent en disant « Je sais que je veux travailler, mais je sais pas trop dans quoi. » Fait que nous, notre but, c'est vraiment de prendre le temps de regarder les expériences du passé, les intérêts, les compétences et ce que la personne recherche aussi dans un emploi. Notre rôle, là, c'est de l'aider à mieux cibler sa recherche puis avoir une idée plus claire de ses prochaines étapes à faire.
0: Il y a beaucoup de plateformes, là, on les voit un peu partout, là, Indeed, d'autres plateformes aussi qui existent. Plusieurs personnes font leur recherche d'emploi complètement en ligne. Qu'est-ce que ça apporte de plus là, de venir vous rencontrer, de rencontrer une conseillère?
1: En fait, tu sais, les plateformes, là, c'est super bon comme Indeed, ça peut être utile, mais il existe plusieurs façons sur Indeed ou ailleurs de chercher un emploi. Nous, ce qu'on peut t'aider, là, c'est la personne, si on aide la personne à utiliser ses outils plus efficacement, à mieux cibler ses recherches, à adapter son CV selon les postes qui l'intéressent, puis à découvrir d'autres façons d'entrer en contact avec les employeurs que Indeed ou autre chose. On peut aussi regarder avec elle comment organiser sa recherche pour savoir où aller postuler, quand faire un suivi et quelle stratégie semble donner le meilleur résultat. Fait que ça permet d'avoir une démarche plus structurée là, et surtout des outils là, qui vont vraiment être concrets. Là.
0: Si jamais on a peu d'expérience de travail, est-ce qu'on peut quand même venir vous voir?
1: Ben oui, absolument. T'sais, on peut aider la personne à reconnaître tout ce qu'elle a déjà développé, comme des compétences. C'est drôle, mais on en trouve dans les écoles, dans les activités, du bénévolat, projets personnels, puis même différentes expériences de vie peuvent amener des compétences. Ensuite, là, on va travailler avec elle pour trouver la meilleure façon de mettre ses forces en valeur dans son CV et ses forces aussi quand elle rencontre un employeur. Fait que c'est souvent surprenant de voir tout ce qu'on peut déjà avoir à offrir quand on prend le temps là, de bien regarder son parcours. Là.
0: Un autre point qui stresse pas mal les gens, c'est les entrevues d'embauche. Est-ce que vous pouvez aider un petit peu avec ça aussi?
1: Ben oui, tout à fait. On fait des pratiques d'entrevue, on prépare les questions qui reviennent souvent. On va travailler la façon de parler de ses expériences, comment s'exprimer. Et on va même réfléchir aux exemples qu'on peut donner là, à un employeur. Ça permet d'arriver beaucoup mieux préparé puis de se sentir plus à l'aise pour parler de soi, de ses forces et de ce qu'on peut apporter aussi là, dans le milieu du travail.
0: Donc, quelqu'un qui nous écoute en ce moment, qui cherche un emploi depuis quelque temps, il n'a pas les résultats qu'il veut, ce serait quoi ton conseil?
1: Ben, je dirais de venir voir sa stratégie avec nous. Parfois, tu sais, il y a un changement dans la façon qu'on écrit notre CV, dans la façon qu'on cherche nos emplois. Ça peut vraiment avoir une différence là. Fait que tu sais, on va prendre le temps avec toi de voir ce qui a déjà été essayé, d'identifier de nouvelles pistes, puis de bâtir une démarche plus claire là pour la suite. Fait que tu sais, ce qui va permettre à la personne de repartir avec des outils puis des actions là qu'elle pourra mettre en pratique rapidement.
0: On termine avec les jeunes. Pour qui le défi est un petit peu plus grand, quelqu'un qui n'est pas à l'école actuellement, ni en emploi, qui a de la difficulté à retrouver un rythme, une routine ou à se mettre en action, est-ce que le CJE peut aider aussi?
1: Oui, absolument. On a ce qu'on appelle Départ à neuf, qui est un accompagnement le plus soutenu pour les jeunes qui ont besoin de reprendre tranquillement un rythme puis de se mettre en action. On peut travailler sur différentes choses selon ta situation, retrouver une routine, reprendre confiance, découvrir ses intérêts, développer son autonomie puis essayer de nouvelles activités là, et même commencer à réfléchir à un projet pour la suite. Départ à neuf, ça permet vraiment d'avancer progressivement avec l'accompagnement ajusté, avec des activités puis différentes expériences qui peuvent éventuellement mener vers soit un retour aux études, un emploi ou un autre projet.
0: Donc, que ce soit pour améliorer son CV, préparer une entrevue, apprendre à mieux chercher un emploi ou recommencer à avancer, on peut communiquer avec le Carrefour Jeunesse Emploi.
1: Exactement. Si tu as 14 et 35 ans et tu habites Salaberry-Valleyfield, Beauharnois, Saint-Stanislas de Costa, Saint-Louis, puis même Saint-Étienne-de-Beauharnois, là, tu peux venir nous rencontrer. On va vraiment prendre le temps avec toi de regarder ta situation, de voir quel accompagnement peut être le mieux pour t'aider à avancer. Tu peux même communiquer avec le Carrefour là, au 450-373-6767 ou tu nous écris ou tu viens juste nous voir.
0: Merci beaucoup, Winnia. Très apprécié. Vraiment utile. Je pense que vraiment, il y a peut-être même des parents là, qui nous écoutent qui vont aller dire à leurs jeunes « Hey, je pense que j'ai une petite solution pour toi.
1: » Ben merci beaucoup, Roxane.
0: Bonne journée.
1: Bonne journée.
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1: Bonjour, madame, monsieur. Ici Yannick Michaud et voici vos informations Gravité Info à Maxent 3. Des individus mal intentionnés s'amusent depuis quelques semaines à tirer sur des véhicules et bâtiments avec des projectiles de plomb dans le territoire de Soulanges. Le week-end dernier, seulement pas moins de 65 dossiers de plainte ont été enregistrés à la Sûreté du Québec. La situation a vraiment atteint son sommet le week-end dernier, particulièrement dans la nuit de vendredi à samedi, confirme d'ailleurs Valérie Beauchamp, porte-parole de la SQ. De tels méfaits ont été répertoriés, notamment à Côteau-du-Lac, Les Coteaux, Saint-Lazare et Saint-Zotique. Ils auraient possiblement été commis à partir d'un véhicule en mouvement, selon la police. Les projectiles des billes de plomb auraient été tirés à l'aide d'un fusil. Sur les réseaux sociaux, plusieurs victimes de ces méfaits ont fait état de sérieux dommages, particulièrement pour des fenêtres craquées ou fracassées. Des méfaits qui occasionnent de fastidieuses démarches auprès des compagnies d'assurance, des frais élevés, en plus de créer un climat d'insécurité dans le secteur. La Sûreté a ouvert une

0: Montréal, qui a subi un court revers de 18-15 contre Sherbrooke samedi dernier, recevra le Nordique de Lionel Gros samedi à 19h30. Voilà ce qui complète. Pour plus de détails, consultez le www.journalsaintfrançois.ca.
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0: Valérie Saint-Onge de la ville de Salaberry de Valleyfield est en studio. Bon matin!
1: Hey, bon matin!
0: Ça va?
1: Toi aussi?
0: Oui, merci, merci. On parle d'un événement qui s'en vient en fin de semaine. Mmh. Premièrement, ça se divise en deux volets, oui. Si on veut. Premièrement, c'est la Grande Marche Pierre-Lavoie.
1: Oui, la Grande Marche Pierre-Lavoie qui a lieu, encore une fois, au Parc régional des îles de Saint-Timothée. On est vraiment contents d'offrir cette activité-là parce que le Parc des îles, autant à l'été, c'est tellement animé. On est full en mode plage, oui. On est en mode estival. Mais là, quand arrive l'automne, c'est un parc qui gagne encore à être connu puis
0: à
1: être fréquenté. Mmh. C'est tellement beau avec les couleurs l'effet vraiment plus apaisant, accueillant de l'automne est vraiment à son maximum. Puis en ce moment, on vous invite justement à vous déplacer au Parc régional des îles de Saint-Timothée cette fin de semaine pour la grande marche du défi Pierre-Lavoie. Donc, on a deux boucles à vous offrir, soit le 2,5 km ou le 5 km. Et ça a lieu le 18 octobre. On vous invite aussi à cette marche-là de façon animée, parce que Geneviève Chenaille, qui est animatrice, va animer la marche. Donc, vous allez pouvoir justement sentir un effet de groupe, un effet de rassemblement. Fait que c'est vraiment ce qu'on veut avec la Grande Marche Pierre-Lavoie. Puis, on vous offre en fait petite collation, petit cadeau aussi. Mais pour ça, s'inscrire sur le site onmarche.com. Vous allez sélectionner Salaberry de Valleyfield, puis vous allez être tout simplement inscrit et c'est gratuit.
0: Il annonce tellement beau en plus.
1: Oui,
0: ça sera une belle occasion de sortir de la maison. Puis en plus, on va pouvoir admirer les décorations, si on veut, d'Halloween.
1: Exactement, parce que la semaine suivante, le 24 octobre, on vous invite à la 5e édition de Sorcellerie Enchantement, notre activité d'Halloween. Donc, que vous soyez en famille, en duo ou peu importe, et que vous avez envie de vous imprégner de l'atmosphère d'Halloween, on vous invite entre 10h et 14h le 24 octobre pour cette 5e édition-là. On a plein de créatures étranges, Roxane, fait qu'on vous invite à justement vous aussi vous déguiser puis de faire partie de ce beau mouvement-là. On a plein de belles activités, notamment pour les enfants, du maquillage pour enfants. On a aussi des structures gonflables. Et puis, on vous invite aussi à aller visiter les sentiers du Parc des îles où il y a évidemment notre fameux et traditionnel cherche-trouve. Et on a aussi, en fait, mis à quelques endroits dans le sentier des légendes d'ici. Donc, vous allez pouvoir lire des légendes à travers les sentiers pour justement vous mettre un petit peu de côté mystique, conte et légende. Donc, vraiment super intéressant. Puis cette année, on a aussi une autre belle nouveauté, une caricaturiste qui va être sur place, qui va vous offrir des beaux dessins caricaturales. Donc, vraiment plein de belles activités pour toute la famille, puis même une offre alimentaire qui est sur place à Sorcellerie Enchantement. Ce bel événement d'Halloween.
0: Ça va nous mettre dans l'ambiance de l'Halloween qui s'en vient. Donc, profitez-en. C'est des belles activités gratuites qui s'en viennent au Parc régional des îles de Saint-Timothée. Puis toutes les infos, ça se trouve sur votre page Facebook, notamment. Merci beaucoup, Valérie.
1: Merci.
0: Bonne journée.
1: Bye-bye.
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4: 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qu'elle commencera à enlever les bouées de sécurité dès cette semaine et que la vidange progressive des bassins de Saint-Timothée, de la Pointe-du-Buisson et de la Pointe-des-Cascades débutera le 2 novembre 2026. Si les conditions météorologiques sont défavorables, la vidange pourrait être reportée de quelques jours. Les opérations de vidange seront effectuées dans le respect des exigences environnementales et avec le souci de la sécurité du public et des travailleurs. Hydro-Québec invite la population à composer le 911 en cas de situation nécessitant l'intervention des services d'urgence. Hydro-Québec rappelle qu'il est très risqué de s'aventurer sur les plans d'eau après que les bouées de sécurité ont été retirées, les courants étant très forts à proximité des digues et des barrages.
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0: avoir quatre cartes en main.
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2: Bonjour Madame, Monsieur, ici Yannick Michaud et voici vos informations Gravité Info à Max 103. Des individus mal intentionnés s'amusent depuis quelques semaines à tirer sur des véhicules et bâtiments avec des projectiles de plomb dans le territoire de Soulanges. Le week-end dernier seulement, pas moins de 65 dossiers de plaintes ont été enregistrés à la Sûreté du Québec. La situation a vraiment atteint son sommet le week-end dernier, particulièrement dans la nuit de vendredi à samedi, confirme d'ailleurs Valérie Beauchamp, porte-parole de la SQ. De tels méfaits ont été répertoriés notamment à Côteau-du-Lac, Les Coteaux, Saint-Lazare et Saint-Zotique. Ils auraient possiblement été commis à partir d'un véhicule en mouvement, selon la police. Les projectiles des billes de plomb auraient été tirés à l'aide d'un fusil. Sur les réseaux sociaux, plusieurs victimes de ces méfaits ont fait état de sérieux dommages, particulièrement pour des fenêtres craquées ou fracassées. Des méfaits qui occasionnent de fastidieuses démarches auprès des compagnies d'assurance, des frais élevés, en plus de créer un climat d'insécurité dans le secteur. La Sûreté a ouvert une enquête afin de faire la lumière sur ses gestes d'inconduite. Fort du succès des dernières années, le PRAC renouvelle son projet de création de cartes de souhaits pour le temps des fêtes. L'an dernier, une centaine de citoyens avaient confectionné quelques 2000 cartes distribuées aux quatre coins de la ville. Cette année, l'organisme souhaite surtout encourager une participation exceptionnelle sans fixer d'objectifs précis. Les citoyens peuvent participer à des ateliers collectifs dont les dates seront annoncées prochainement sur Facebook ou réaliser leurs cartes à la maison. Le matériel est fourni lors des ateliers et des cartes postales à décorer sont déjà disponibles. Écoles, familles, entreprises et organismes sont également invités à participer. Les créations doivent

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1: 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qu'elle commencera à enlever les bouées de sécurité dès cette semaine et que la vidange progressive des bassins de Saint-Timothée, de la Pointe-du-Buisson et de la Pointe-des-Cascades débutera le 2 novembre 2026. Si les conditions météorologiques sont défavorables, la vidange pourrait être reportée de quelques jours. Les opérations de vidange seront effectuées dans le respect des exigences environnementales et avec le souci de la sécurité du public et des travailleurs. Hydro-Québec invite la population à composer le 911 en cas de situation nécessitant l'intervention des services d'urgence. Hydro-Québec rappelle qu'il est très risqué de s'aventurer sur les plans d'eau après que les bouées de sécurité ont été retirées, les courants étant très forts à proximité des digues et des barrages.
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2: Bonjour Madame, Monsieur, ici Yannick Michaud et voici vos informations Gravité Info à Max 103. Des individus mal intentionnés s'amusent depuis quelques semaines à tirer sur des véhicules et bâtiments avec des projectiles de plomb dans le territoire de Soulanges. Le week-end dernier seulement, pas moins de 65 dossiers de plainte ont été enregistrés à la Sûreté du Québec. La situation a vraiment atteint son sommet le week-end dernier, particulièrement dans la nuit de vendredi à samedi, confirme d'ailleurs Valérie Beauchamp, porte-parole de la SQ. De tels méfaits ont été répertoriés notamment à Côteau-du-Lac, Les Coteaux, Saint-Lazare et Saint-Zotique. Ils auraient possiblement été commis à partir d'un véhicule en mouvement, selon la police. Les projectiles des billes de plomb auraient été tirés à l'aide d'un fusil. Sur les réseaux sociaux, plusieurs victimes de ces méfaits ont fait état de sérieux dommages, particulièrement pour des fenêtres craquées ou fracassées. Des méfaits qui occasionnent de fastidieuses démarches auprès des compagnies d'assurance, des frais élevés, en plus de créer un climat d'insécurité dans le secteur. La Sûreté a ouvert une enquête afin de faire la lumière sur ses gestes d'inconduite. Fort du succès des dernières années, le PRAC renouvelle son projet de création de cartes de souhaits pour le temps des fêtes. L'an dernier, une centaine de citoyens avaient confectionné quelques 2000 cartes distribuées aux quatre coins de la ville. Cette année, l'organisme souhaite surtout encourager une participation exceptionnelle sans fixer d'objectifs précis. Les citoyens peuvent participer à des ateliers collectifs dont les dates seront annoncées prochainement sur Facebook ou réaliser leurs cartes à la maison. Le matériel est fourni lors des ateliers et des cartes postales à décorer sont déjà disponibles. Écoles, familles, entreprises et organismes sont également invités à participer. Les créations doivent être remises au PRAC au plus tard le 25 novembre. Leur distribution s'effectuera à la fin novembre et au début décembre. Enfin, on se parle, le Noir et Or qui a subi un court revers de 18-15 contre Sherbrooke samedi dernier recevra le Nordique de Lionel Groulx samedi à 19h30. Voilà ce qui complète. Pour plus de détails, consultez le www.journalsaintfrançois.ca.
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3: Bonjour Madame, Monsieur, ici Yannick Michaud et voici vos informations Gravité Info à Max 103. Des individus mal intentionnés s'amusent depuis quelques semaines à tirer sur des véhicules et bâtiments avec des projectiles de plomb dans le territoire de Soulanges. Le week-end dernier seulement, pas moins de 65 dossiers de plaintes ont été enregistrés à la Sûreté du Québec. La situation a vraiment atteint son sommet le week-end dernier, particulièrement dans la nuit de vendredi à samedi, confirme d'ailleurs Valérie Beauchamp, porte-parole de la SQ. De tels méfaits ont été répertoriés notamment à Côteau-du-Lac, Les Coteaux, Saint-Lazare et Saint-Zotique. Ils auraient possiblement été commis à partir d'un véhicule en mouvement, selon la police. Les projectiles des billes de plomb auraient été tirés à l'aide d'un fusil. Sur les réseaux sociaux, plusieurs victimes de ces méfaits ont fait état de sérieux dommages, particulièrement pour des fenêtres craquées ou fracassées. Des méfaits qui occasionnent de fastidieuses démarches auprès des compagnies d'assurance, des frais élevés, en plus de créer un climat d'insécurité dans le secteur. La Sûreté a ouvert une enquête afin de faire la lumière sur ses gestes d'inconduite. Fort du succès des dernières années, le PRAC renouvelle son projet de création de cartes de souhaits pour le temps des fêtes. L'an dernier, une centaine de citoyens avaient confectionné quelques 2000 cartes distribuées aux quatre coins de la ville. Cette année, l'organisme souhaite surtout encourager une participation exceptionnelle sans fixer d'objectifs précis. Les citoyens peuvent participer à des ateliers collectifs dont les dates seront annoncées prochainement sur Facebook ou réaliser leurs cartes à la maison. Le matériel est fourni lors des ateliers et des cartes postales à décorer sont déjà disponibles. Écoles, familles, entreprises et organismes sont également invités à participer. Les créations doivent être remises au PRAC au plus tard le 25 novembre. Leur distribution s'effectuera à la fin novembre et au début décembre. Enfin, on se parle, le Noiriard qui a subi un court revers de 18-15 contre Sherbrooke samedi dernier recevra le Nordique de Lionel Gros samedi à 19h30. Voilà ce qui complète. Pour plus de détails, consultez le www.journalsaintfrançois.ca.
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1: Bonjour Madame, Monsieur, ici Yannick Michaud et voici vos informations Gravité Info à Max 103. Des individus mal intentionnés s'amusent depuis quelques semaines à tirer sur des véhicules et bâtiments avec des projectiles de plomb dans le territoire de Soulanges. Le week-end dernier seulement, pas moins de 65 dossiers de plaintes ont été enregistrés à la Sûreté du Québec. La situation a vraiment atteint son sommet le week-end dernier, particulièrement dans la nuit de vendredi à samedi, confirme d'ailleurs Valérie Beauchamp, porte-parole de la SQ. De tels méfaits ont été répertoriés notamment à Côteau-du-Lac, Les Coteaux, Saint-Lazare et Saint-Zotique. Ils auraient possiblement été commis à partir d'un véhicule en mouvement, selon la police. Les projectiles des billes de plomb auraient été tirés à l'aide d'un fusil. Sur les réseaux sociaux, plusieurs victimes de ces méfaits ont fait état de sérieux dommages, particulièrement pour des fenêtres craquées ou fracassées. Des méfaits qui occasionnent de fastidieuses démarches auprès des compagnies d'assurance, des frais élevés, en plus de créer un climat d'insécurité dans le secteur. La Sûreté a ouvert une enquête afin de faire la lumière sur ses gestes d'inconduite. Fort du succès des dernières années, le PRAC renouvelle son projet de création de cartes de souhaits pour le temps des fêtes. L'an dernier, une centaine de citoyens avaient confectionné quelques 2000 cartes distribuées aux quatre coins de la ville. Cette année, l'organisme souhaite surtout encourager une participation exceptionnelle sans fixer d'objectifs précis. Les citoyens peuvent participer à des ateliers collectifs dont les dates seront annoncées prochainement sur Facebook ou réaliser leurs cartes à la maison. Le matériel est fourni lors des ateliers et des cartes postales à décorer sont déjà disponibles. Écoles, familles, entreprises et organismes sont également invités à participer. Les créations doivent être remises au PRAC au plus tard le 25 novembre. Leur distribution s'effectuera à la fin novembre et au début décembre. Enfin, on se parle, le Noir et Or, qui a subi un court revers de 18-15 contre Sherbrooke samedi dernier, recevra le Nordique de Lionel Gros samedi à 19h30. Voilà ce qui complète. Pour plus de détails, consultez le www.journalsaintfrançois.ca.
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